Michel Vauquer sur une vie de Charles Dumont. Non, je ne regrette rien.